La neige tombe au seuil d'une mosquée où est assise une enfant d'Algérie. Elle reste là malgré le froid et la bise. Elle reste là jusqu'à la fin du jour. Elle reste là malgré le froid et la bise. Elle reste là.